0: Alors attention à ceux qui débarquent dans cette émission. Éric de Chartres se présente toujours comme quelqu'un qui sait quelque chose, mais en fait, il ne sait rien. Je le dis parce que le ton pourrait être trompeur. Là, on a l'impression qu'il sait des choses, mais en fait, il sait rien de plus que les autres. Donc, je préviens juste. parce que là, t'as l'impression, quand il parle de mes professeurs, t'as l'impression que Éric de Chartres se présente en référence, mais c'est pas une référence. Hein.
1: Ouais, mais moi, je pense.
0: Attention, il n'est même pas prof.
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3: Oui, mais moi j'ai envie d'échanger, de parler avec quelqu'un, de m'entendre. Je vais raconter, ma fille, non.
4: Ben moi, je suis quelqu'un. Je veux bien parler avec toi.
3: Hein?
4: Moi, je suis quelqu'un. Je veux bien parler avec toi.

0: avec Marcel.
1: Il est sorti avec Marcel.
0: Je suis sorti avec Marcel.
1: Il est sorti avec Marcel.
0: Je suis sorti avec Marcel.
1: Il est sorti avec Marcel.
0: Dans le métro, on s'est rencontrés. Il habite tout près de Sarcel. Alors je l'ai raccompagné. Arrivé près de sa HLM.

0: Avant, donc, t'envoyais un message ou t'allais sur le forum pour comprendre comment il fallait organiser tes piles pour avoir 9 volts. Et puis, après ça, pour montrer que c'était plus vivant, les mecs, ils t'ont dit, envoyez-nous un email. Alors, un email où ils prennent tout ton pédigré, là, ils te demandent la longueur de tes pieds, tout ça, et combien de piles t'as acheté, combien tu penses en acheter, etc., pour que tu puisses poser ta petite question. Et puis, pour aller plus loin, maintenant, ils ont des chats, les mecs. Mais mais en fait, les chats, ils n'arrivent pas à les tenir. Ils n'arrivent pas à dire à un employé, bon, toi, tu restes derrière l'ordinateur toute la journée. Et quand les gens posent des questions, tu réponds aux questions. Quand il y a un mec comme ça ou une gonzesse qui répond toujours aux questions, c'est quelqu'un qui ne sait rien, qui ne peut pas répondre aux questions, donc qui est obligé d'attendre. Ah oui, attendez, pour faire 9 volts, je vous réponds dans une minute. Donc le mec, en fait, il sort du bureau, il va demander dans le bureau à côté. Il y a un mec qui me demande pour faire 9 volts, comment on fait des machins trucs. Donc il revient, il te transporte la question, mais lui, il sait pas répondre à cette question. Donc ça dure des plombes. Comme ça marche pas bien et que les stagiaires, ils en ont marre de faire ça, et puis de temps en temps, bon, les mecs, ils sont sur Facebook, ils répondent plus aux questions. Ils font croire que c'est parce qu'il y a trop de monde. Ils ont mis donc on est revenu en arrière dans la réalité. Donc sur ces chats, ce sont des robots qui répondent. T'as pas remarqué?
1: Ouais, chatbot, ouais.
0: Donc la boîte te dit, si vous avez des questions, on a un chat, on va vous répondre. Mais en fait, celui qui te répond, c'est pas un mec de la boîte, c'est un robot. Et le robot, il répond pas à tes questions, forcément.
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0: Maurice a dit.
1: Nous voulons tous faire travailler les gens de 35 ans. Nous n'acceptons pas que les gens soient vieux. Nous n'acceptons pas que les gens n'aient pas d'expérience. Mais en même temps, nous reprochons à ceux vers lesquels nous nous tournons pour réaliser nos choses, nous leur reprochons de ne pas faire travailler des gens de 18 ans ou des gens plus âgés. Ça va pas? Oui, parce que autrement, il faut accepter. C'est-à-dire se dire, voilà, la baraque, on nous a dit que c'était avril, mais on l'aura entre avril et juillet. Mais le problème, c'est qu'on peut pas attendre. Toi, t'as ton banquier, là. Ton banquier, il dit, à partir du 30 avril, je commence à pomper sur votre compte le montant du crédit. Lorsque tu vas te tourner vers un entrepreneur pour pouvoir faire ta maison, bah, tu vas te tourner vers celui qui va pouvoir t'apporter la garantie que tout le travail sera fait en temps et en heure et qu'au 30 avril, tu vas pouvoir rentrer dans la maison pour faire la jonction loyer-crédit.
0: Maurice a dit.
1: Un moment fort, c'est la visite du président chinois en France. Il y a des mecs chez nous en France, dans notre pays aujourd'hui, qui seraient prêts à faire la fine bouche, à dire que oui, tu comprends, en Chine, les droits de l'homme sont bafoués, donc on ne veut pas le recevoir. Chiche qu'on va faire un tour dans nos prisons aussi à nous, pour voir la gueule que ça a. Je veux dire, si on n'a pas, on sait jamais, pour savoir si on n'a pas un prisonnier, qui serait un prisonnier qui serait là, sans qu'on comprenne trop pourquoi il est là. Chiche qu'on essaierait de se poser cette question pour voir.
2: Ici Astrax, ici Astrax.

0: Aujourd'hui, je suis plus sûr que ça arrivera que dans des pays qui sont autour de chez moi. En fait, je me dis, il y a un moment, je me disais, de toute façon, moi, je serais mort, je connaîtrais pas la guerre. C'était une pensée que j'avais. Par contre, ce que je me disais, c'est que, bon, mon fils, qui est aujourd'hui 14 ans, je pense que j'aurai pas d'autres enfants. Par contre, eux connaîtront peut-être ça. Mais j'ai changé de fusil d'épaule et je me dis que cette petite liste là qui va arriver de ce que j'entends, pour moi, me fait changer complètement de façon de penser, en fait.
1: Malheureusement, j'ai pris mon vélo à 16h40. Donc, j'étais encore dans les horaires. Et la dame, cette grosse vache, j'ai dit déjà, madame, vous manquez un peu d'éducation et de politesse. Moi, je suis pas de la racaille. Hein. Alors, il y a plein d'arabes autour de moi. J'ai dit, je suis pas de la racaille.
2: Il y avait quoi? J'ai pas compris. Il y avait quoi autour de toi?
1: Ben,
2: Pourquoi? Parce que les arabes sont forcément des gens de la racaille.
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0: Mais vraiment, il y a quelque chose qui m'a fait halluciner. C'est parce que j'adore les lilliputiens. Il y avait deux lilliputiens.
1: Moi, je connaissais Gulliver et les
0: bonhommes.
1: lilliputiens.
0: C'est des gens, des humains, tout petits.
1: Des nains, tu veux dire?
0: Non, c'est pas des nains. Ce sont des lilliputiens. Ils sont à échelle normale et ils sont tout petits.
2: Laurent, 46 ans, Miami, Florida, USA. Quand je suis ailleurs, dans une culture qui m'est étrangère, tout m'intéresse. La terre, ses produits, son histoire, sa géographie, son climat, les odeurs, les coutumes, les sons, les bruits, les silences, les chants, les croyances, la spiritualité, la lumière. Je regarde les gens dans la rue quand ils marchent, quand ils vont. Leur visage, leur démarche, leur respiration, tout se mêle. C'est à la fois une musique et un tableau, bien plus encore. Une façon de vivre l'instant dans toute sa richesse. Le voyage nous permet de renouer avec l'émerveillement, avec tout ce que le quotidien endort, tout ce que le familier met à l'arrêt. Les problèmes et les projets n'existent plus, l'instant nous rattrape. On éprouve des choses qui vivent en nous et que d'habitude on néglige ou on ignore. On devient plus vulnérable, donc plus réceptif aux êtres et au monde.

0: tant que les gens du Front National feront ou auront un comportement qui correspondra à ce qu'accepte la démocratie, on n'a pas le droit de les interdire. Il ne faut surtout pas le faire, parce que ils correspondent, et c'est un peu pénible, mais ils correspondent à une manière de penser dans le pays. Ensuite, si on interdisait le Front National, on pourrait en gros interdire tous les gens qui lisent des choses ou qui font des choses qui nous choquent ou avec lesquelles on n'est pas en accord. Et ça s'appelle la dictature. Et moi, je veux pas être là-dedans. Je suis pas intéressé, quoi. Donc voilà, faut-il être tolérant on est obligé d'être tolérant, on est trop différents les uns des autres. Faut-il accepter les gens du Front National? On est obligé de les accepter parce qu'ils font partie de la société qui représente un courant de pensée qui fait peur à ceux qui pensent pas comme eux. C'est vrai, dont je fais partie. Donc je veux savoir ce qu'ils disent.
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Catherine, 59, Arcachon. J'ai besoin de la lune pour lui parler la nuit. J'ai besoin du soleil pour me chauffer la vie. J'ai besoin de la mer pour regarder au loin. J'ai tant besoin de toi, tout à côté de moi. J'ai besoin de la lune pour voir venir le jour. Tant besoin du soleil pour l'appeler la nuit. J'ai besoin de la mer tout à côté de moi. J'ai tant besoin de toi pour me sauver la vie. J'ai besoin de mon père pour savoir d'où je viens. Tant besoin de ma mère pour montrer le chemin. J'ai besoin du métro pour aller voir un verre. Tant besoin de prier, tant besoin de prière.

0: Il y a quelques semaines, j'étais à Diego Suarez, donc à Tiranan, en haut, tout en haut de Madagascar, sur l'eau, là. J'étais parti avec des mecs, bon, la mer était un peu mauvaise et tout ça. On navigue. Et à un moment, sur la mer, assez loin quand même, on voit comme une petite maison, tu vois, sur l'eau, comme ça. Petite maison, je me dis, qu'est-ce que c'est? C'est une maison. Alors, la mer est mouvementée, la petite maison, tout ça. Je demande au mec, donc à l'équipage, je demande, mais c'est quoi la maison, là? Alors, les mecs, ils commencent à rigoler. C'est une maison, ça va bien, tout ça. Oui, c'est une maison. Mais qu'est-ce que c'est, cette maison? Ah, ben, c'est les Chinois. Ah bon? Et qu'est-ce qu'ils font, là? On sait pas. Et les Chinois, ils ont... Ouais, on sait pas ce qu'ils bricolent là-bas. On sait pas ce qu'ils font. Donc, pardon, je voulais juste raconter cette anecdote avant de l'oublier. C'est vrai que c'était assez marrant. Moi, j'aime bien les Chinois parce que c'est des gens bizarres qui savent tout faire et qui doivent être en train de nous préparer un truc, là, mon pote. Ils sont présents partout, mais ils font pas les malins.
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0: Maurice, le répondeur. Arnaud, 53 ans, Tremblay en France. Bon anniversaire Maurice Radio Libre pour ses 28 ans. Merci pour ton endurance, ta persévérance. Et quelque chose me dit que ce n'est pas prêt de s'arrêter. Tant mieux pour nous. Bon anniversaire.
1: Catherine, 60, Arcachon. Je vous invite à l'indécence de ce tango presque argentin où je ferai la connaissance de votre corps contre le mien. Entrez dans mon tango et je vous danserai les yeux à demi-clos, perdus au milieu des reflets de la musique qui nous emmène quand les violons racontent leur peine. 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

Claire, 45 ans, Saint-Denis de la Réunion. Pour mon traitement antidépresseur de ce soir, j'ai choisi le morceau Again du groupe Archave, ainsi que me l'a prescrit mon thérapeute Maurice pour ma thérapie d'exposition. C'est un morceau qui te fout tellement down que tu peux que trouver tout super après. Bonne écoute!

Nous sommes le jeudi 15 décembre, 349e jour de l'année. Nous fêtons les ninons. Météo, il fait froid, c'est normal, c'est l'hiver. Le dicton du jour, décembre trop beau, été dans l'eau. Horoscope des Verseaux, c'est pas la meilleure période de la semaine, mais c'est pas grave, en fin de semaine, vous retrouverez l'énergie qui pourrait aujourd'hui vous faire défaut. Allez, plus que 10 dodos avant les cadeaux.

Laurent, 43 ans, Miami, Florida, USA. Pitoyable frère, que d'atroces veillées je l'ai dû. Je ne me saisissais pas fervement de cette entreprise. Je m'étais joué de son infirmité. Par ma faute, nous retournerions en exil, en esclavage. Il me supposait un guignon et une innocence très bizarre. Et il ajoutait des raisons inquiétantes. Je répondais en ricanant à ce satanique docteur. Et finissais par gagner la fenêtre. Je créais, par-delà la campagne, traversée par des bandes de musique rare, les fantômes du futur luxe nocturne. Après cette distraction vaguement hygiénique, je m'étendais sur une paillasse. Et presque chaque nuit, aussitôt endormi, le pauvre frère se levait, la bouche pourrie, les yeux arrachés, tel qu'il se rêvait, et me tirait dans la salle en hurlant son songe de chagrin.

Valérie, 44 ans, Beyrouth, au Liban. Il y en a qui s'appellent Aimée, Bienvenue ou Désirée. Moi, on m'a appelée Destinée. Je ne sais pas pourquoi. Et je ne sais même pas qui m'a donné ce nom-là. Mais j'ai eu de la chance. On aurait pu m'appeler Bon à rien, Mauvaise graine, Détestée, Méprisée ou Perdue à jamais.

Laurent, 46 ans, Miami, Florida, USA. Il faut être absolument moderne. Point de cantique. Tenir le pas gagné. Dure nuit. Le sang séché fume sur ma face. Et je n'ai rien derrière moi que cet horrible arbrisseau. Le combat spirituel est aussi brutal que la bataille d'hommes. Mais la vision de la justice est le plaisir de Dieu seul. Cependant, c'est la veille. Recevons tous les influx de vigueur et de tendresse réelle. Et à l'aurore, armés d'une ardente patience, nous entrerons aux splendides villes. Que parlais-je demain, ami ? Un bel avantage, c'est que je puis rire des vieilles amours mensongères et frapper de honte ces couples menteurs. J'ai vu l'enfer des femmes là-bas. Il me sera loisible de posséder la vérité dans une âme et un corps.

0: Ouais, c'était, enfin, en général, avec moi, un premier rendez-vous, ça, il se passe rien. Ça veut dire que c'est un premier rendez-vous pour voir si, bah, enfin, le gars, il fait vraiment pas de faute.
1: C'est
0: de
1: les vérifs, quoi. C'est les vérifs. Après, il y a le warm-up.
0: S'il y a un deuxième rendez-vous, c'est un bon signe. Et puis, s'il y a un troisième rendez-vous, c'est que c'est parti pour quelque chose, ouais.
1: Ah ouais, parce qu'au deuxième rendez-vous, on n'est toujours pas parti pour quelque chose.
0: Non, pas avec moi.
1: Oh là.
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0: C'est vrai que c'est, il y a quand même des sacrés beaux paysages dans les coins de France, dans les régions de France, dans les territoires. Du côté de Biel, entre amis, oui, je me disais ça éventuellement comme voyage. Parce que l'hôpital ferme, donc je vais avoir
1: Et on est malheureusement dans un pays où on a été beaucoup trop loin dans cette limitation aujourd'hui, et il y a des gens qui se font expulser pour une petite virgule de trop.

0: Obligé d'aller chez Lucas. Salut, excuse-moi, il est où ton téléphone? Tu prends, il dit, bah il est là, pourquoi? Là, tu lui arraches le téléphone, tu tapes son téléphone par terre. tu prends un truc, tu tapes dessus, le mec il dit, mais qu'est-ce que tu fais? Rien, je vais t'en acheter un autre, on va y aller tout de suite, on va aller en aller tout de suite. C'est parce que tu veux pas qu'il lise le message. Et en vrai, tu te retrouves, tu es obligé d'y acheter un téléphone à 1000 boules. parce que tu lui as envoyé un truc extrêmement gênant, où tu parles de tes fesses, tu vois, un truc incroyable, quoi. Je ne sais pas pourquoi ça fait ça. J'arrive pas à comprendre.
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C'est Vac, 27 ans, Saint-Laurent de Sardin. Salut cher ami. Tu vois, il me demandait l'autre jour, qu'est-ce qui se passerait si des milliers de personnes t'appelaient tous les soirs? Comment je ferais moi pour pouvoir venir et te parler si tout ce monde voulait te contacter? Hein? Dis-moi. Alors tu sais, je sais pas comment un lendemain sera fait. Mais moi, je suis content d'être là en cet instant et pouvoir te parler. Je sais que tu entends ça tous les jours. Je sais pas si tous les mots ont la même valeur pour toi, mais moi, c'est pas le cas. Il y a certaines choses que je n'aime pas, comme le mensonge. Mais je sais que j'apprécie cet espace d'échange. Et j'apprécie la vérité. Les mots ne sont pas importants. Seule la vérité l'est. Et ici, même si on essaie pendant un moment de se cacher derrière l'autre, se cacher de la vérité, on comprend bien vite que c'est inutile. Car l'authenticité, c'est que ça de vrai. Et c'est tellement plus grand que la vérité. Car c'est ta vérité. Alors j'encourage toute personne qui m'entend à venir essayer de se connaître un peu mieux ici. Car c'est ce que je fais en venant ici. Les gens croient que c'est le crachoir de Maurice et son outil de propagande. Mais moi je vous le dis, c'est un outil, c'est mon outil, c'est ton outil. Respire, prends le temps, comprends qui tu es et saute. Lâche prise, en tenant bon à une seule chose, à toi-même.

0: c'était au mois d'août, de cette année.
1: Ah bon? Mais t'es sorti? Ouais. T'es pas confiné? Tu triches?
0: Bah en août, c'était, on n'était pas confiné en août.
1: Ah oui, c'est vrai. Non, je suis tout le temps confiné, moi, de toute façon. Moi, il n'y a pas de...
0: Ouais.
2: Ah bah toi, c'est la police qui t'a demandé de rester à l'intérieur, Yannick, non?
1: Bah moi, c'est la police, alors que toi, c'est les médecins, non?
2: Pas mal, ok, je te l'accorde. Elle est bien. Et dans tous les cas, on peut observer que toi, si la police te demande de rester dedans, c'est pour ne pas que tu déranges les autres, alors que moi, les médecins, c'est pour ma santé. Bon, tu vois, l'objectif est pas le même. Et ouais.
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4: Je pense que demain, il y a une chèvre qui appelle avec une culotte rose, il va kiffer.
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Après, ce qui t'attend sur les aires d'autoroute, c'est plutôt des travaux, quoi. C'est bien mon univers. Tu peux te faire emmerder un peu. Enfin, en tout cas, tu peux tomber sur de drôles de phénomènes, bien sûr. Quoi, la première fois, de loin, j'ai vu quelqu'un arriver qui marchait mal sur cet aiguille avec une perruque blonde. Je me suis dit, putain, la blonde, elle a l'air d'avoir mal au cul. Puis plus elle arrivait, plus elle avait la tête de Benéhil, la blonde.

0: Je sais que je suis quelqu'un qui va souvent à la procrastination. Vous connaissez, tu vois ce que c'est comme mot? Non, mais je veux dire, il y a des fois, on ne sait pas. Je veux dire, des fois, c'est... je suis une feignasse. J'ai appris ce mot, c'est pour ça que je voulais montrer que j'avais un peu de culture.
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2: Valérie, 46 ans, depuis Beyrouth au Liban.
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qu'on a tellement protégé, tellement dit, mais non, c'est un enfant, il est petit, machin, truc, que personne ne retourne de coups de talon au gosse. Donc forcément, il va faire chier tout le monde, puisque ça n'a pas de conséquences quand il emmerde les autres. Oh, le retour de la responsabilité. Il faut que chacune des personnes, parce qu'il n'y a pas de raison pour qu'il y ait que le contribuable classique qui ait peur du retour de bâton de quand il fait quelque chose, il faut que tout le monde ait un retour de bâton, même les petits enfants. Tu vas emmerder les autres, tu risques de prendre une tarte, un coup de pied, un coup de bâton, un coup de chaise en retour, quel que soit ton âge. C'est bon pour le gosse, ça, en plus. Parce que le gosse, après ça, la prochaine fois qu'il ira quelque part et qu'il aura envie de faire le con, à faire chier tout le monde, il se dira peut-être que je vais tomber sur quelqu'un qui va me retourner un coup de talon dans le...

0: Maurice a dit.
1: Quand j'ai une relation suivie avec une gonzesse, soit c'est une fille que je connais depuis toujours, qui je sais pas quoi, donc une vraie relation, soit si j'entretiens, si je démarre une relation téléphonique avec une gonzesse, la finalité c'est de la voir, si jamais son propos est intéressant, et si d'aventure son physique est intéressant, moi j'ai envie de la...
2: Carlos, 54 ans, Viseu au Portugal.
3: Allô, qui va là, je te prie ? Politique, problèmes sociaux, la fin du monde ! 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Pornographie, la chatte en chaleur, petite bite, bon à rien, hérémis, clochard, alcoolo, salope, religion, sadomaso, psychopathe, grosse couille, racaille, pipi caca dans ta bouche, psychiatrie antisociale, grosse moto, le démon est un ange, ordinaire, un cabrin, un cornu, un padasse.

0: Bah parce que je voulais aller au Gabon voir un chaman, puis finalement je vais voir un psy depuis 20 ans.
1: Oui, mais pourquoi c'est pas...
2: Pourquoi tu vas voir un psy depuis 20 ans?
0: Bah parce que je voulais aller au Gabon.

0: Guy, comme tu fais des bonnes analyses, puisque moi, je t'avais donné ma date de naissance. Donc, qu'est-ce que tu penses de ce que je dis, si je suis un mytho, comme elle raconte notre amie la mère Bérangère, et Maurice Champvert qui se fout de ma gueule avec mes petits bateaux et tout, tu vois? Dis-moi réellement si toi t'as un petit peu analysé mon signe, je sais pas quoi, astral, tout ça, quoi.
1: Et je crois pas que le thème astral dit si t'es un mytho.
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3: Il y a un dicton qui dit,
4: oui.
3: Et ça c'est une réalité, on se fie toujours à la première impression. Moi quand je t'ai vu, voilà, tout à l'heure j'ai un peu extrapolé, mais j'ai dit ce gars-là, il a le look de Serge Gainsbourg ou d'un bagnard. 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

Eh, qui s'occupe du barbecue ici? Bah c'est Maurice, parce que c'est lui le mâle qui pilote. Que tu sois un gros cochon, une bonne dinde, une tanche, mon petit poulet, petit lapin, une petite lapine, viens vite, petite saucisse.

0: Donc, vous ne pouvez pas vous retenir de boire. Pourquoi vous ne pouvez pas sortir et puis peut-être prendre un verre, peut-être boire un coca. Donc, vous ne pouvez pas faire ça, c'est impossible.
1: Un petit coca.
2: Si, c'est possible, mais...
3: Non, mais dire non, simplement. Quand t'as un mec qui te dit, tiens, je t'en mets une, tu dis non, c'est bon, je suis carré, là, j'ai fini.
2: Il y a un moment donné où le type qui va m'offrir un verre, si je le sens pas... En fait, moi, je tombe jamais malade inconscient. Je tombe jamais, ivre mort, inconscient, à tomber par terre.
3: Ah, c'est une bonne nouvelle!

0: c'est ce qu'on appelle des dreadlocks, des mèches rebelles. Donc,
1: quoi ouais, mais ça va pas au blanc, les dreadlocks, quoi. Ça fait
0: comme dirait Maurice, c'est une coiffure. Ah non, donc c'est-à-dire, il y a le bon nègre qui a le droit d'avoir les cheveux gras et le blanc, non.
2: Quoi?
3: Déjà,
2: Berk.
3: Dans ce que tu dis, quand tu dis le bon nègre, Berk, j'aime pas entendre ça. Tu vois? Pourquoi tu dis ça?
0: Bah, parce que t'as une oreille biaisée, en fait. T'as une oreille biaisée.
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0: tu n'es pas d'accord? Viens vite.
1: Alors tu vas là, je te paye.
0: Ajoute maurice.usa sur Skype.
2: Catherine, justement, oui. Moi j'aime

0: le prénom Catherine, j'aime beaucoup. Mais en fait, la vulgarisation, je sais pas si on peut dire ça, Katoche, enfin, pour ceux qui l'emploient, moi, je trouve ça un petit peu... ça me met mal à l'aise, en fait. Ça fait un petit peu...
1: Non, j'aime bien. Katoche de poche.
0: Ah, t'aimes bien, pour moi, ça fait un petit peu pute de l'autoroute, mais je sais pas...
1: Ouais, ça, j'aime bien. J'aime bien faire ma pute de l'autoroute. Bah...

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Catherine, 59, Arcachon. J'ai besoin de toi comme d'une infirmière. Quand je me demande ce que je fous ici, que je colle ma tête pendant des heures sur l'oreiller, tétanisée, assommée, incapable de rien, j'en ai marre de faire semblant. J'en ai marre de faire comme si tout me glissait dessus. 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Comment est-ce que je vais faire? 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Que tu répares ma tête et mes sentiments et fonctionne plus bien. Que tu refasses mes stocks de sérotonine. Que tu me dises que c'est rien. J'ai compris que tu voulais pas de moi pour l'instant. Mais je me force à croire qu'avec le temps, tu changes d'avis. 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

0: crois que c'est ça le problème en France. C'est-à-dire que rien n'est jamais carré, quoi. On me dit un mec qui est très à gauche, machin truc, j'imagine que le capital, c'est pas son truc, quoi. Tu vois, que le mec, il tourne le dos au capital. Eh ben non. Chez nous, même les mecs très à gauche, ils prennent leur carte double visa et ils vont acheter des guitares industrielles. Ils vont enrichir le capital en disant « Ouais, ça c'est pas bien !» Ils montent le capital du doigt en disant « Ouais, bouh, c'est dégueulasse ce que vous faites !» Et ils leur donnent, et pendant que les mecs sont là, ils leur donnent un petit billet, ils leur disent « Tiens, tu peux me filer une guitare derrière toi ?» Et c'est un truc que je ne comprends pas. C'est une société dans laquelle les gens disent n'importe quoi. Ils disent « Voilà, moi je suis à gauche », mais en fait, ils vivent comme des mecs, comme des capitalistes, parce que la grande partie des Français, même ceux qui ont pas de fric, vivent comme des capitalistes, tout en crachant sur le capitalisme. Donc je ne comprends pas cette société.
1: Dans l'émission que tu participes là chez
2: Sophia, ouais,
1: que je ne connais absolument pas, hein, je tiens à le préciser, est-ce que tu as déjà entendu des juifs ?
3: C'était bah ouais, justement, c'est intéressant, ouais. Heureusement, d'ailleurs, que oui, d'ailleurs, oui, il y a des juifs sympas, hein, heureusement d'ailleurs que.

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0: Et donc quoi, t'as rencontré une fille sur Mythique, t'as payé 60 balles pour qu'elle te dise qu'elle voulait pas de mec.
1: Bah j'ai été, bah, on a bu un verre dans un bar et voilà, donc voilà, elle était beaucoup plus grande que moi, je suis 1m72, elle faisait dans les 1m95, voilà, donc
0: Quoi, attends, t'as rencontré, t'as dépensé 60 euros pour rencontrer une femme qui fait 1m92 et qui veut la GPA.
1: Ouais, ouais, mais je pouvais pas le savoir. J'ai même contacté une agence matrimoniale. Et bon, donc, ça s'est pas donné non plus, quoi.
0: Bah alors, les agences matrimoniales, comment ça s'est passé? Ils t'ont présenté quoi? Des ours, des pandas?
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0: Arnaud, 53 ans, tremblait en France.
1: Five Freddy m'a dit que tout le monde est cool. Le DJ Foot, j'ai dit mon Dieu. Flashez vite, flashez cool. François sait pas, flashez fait pas. Et tu t'arrêtes pas, point certain. Tu vas dans le parking. Et tu montes dans ta bagnole et tu conduis très loin. Et tu conduis toute la nuit et puis tu vois une lumière. Et elle vient directement vers toi et atterrit. Et un homme de Mars sort. Et tu essaies de fuir. Mais il a un revolver et il tire sur toi. Et t'es mort. Et il mange ta tête.
2: Orteil à orteil, dansant tout près, une haleine à peine presque comateuse, mur à mur, les gens hypnotisés, et ils marchent tout doucement, passent chaque nuit en ravissement.
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0: Il y a des gens qui disent, même aujourd'hui, les communistes, ils sont quand même vachement mieux informés via les réseaux sociaux.
1: C'est drôle, non?
0: Les réseaux sociaux, ce sont des entreprises qui appartiennent à des milliardaires. Et c'est vrai, c'est ce qu'ils ont fait d'ailleurs. Tous ceux qui étaient très à gauche, ils ont monté toutes leurs manifestations, toutes leurs disputes, tout ça. Ils l'ont pas fait en se disant, tiens, on va utiliser le vrai journal de soutien du peuple, l'humanité. Non, les mecs, ils l'ont fait avec Mark Zuckerberg, l'un des mecs les plus riches de la planète, et Google.
1: C'est eux qui les ont soutenus. Les mecs qui sont pétés de thunes,
0: qui ont des salariés chez eux qui gagnent énormément de fric, et puis d'autres salariés qui gagnent très très peu.
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C'est parce que j'étais un petit peu intéressé à Donald Trump. Et là, je vais dire quelque chose qui ne va pas du tout plaire même à ses partisans. Parce que contrairement à ce qu'on croit, ce n'est pas sous l'ère de Donald Trump de 2017 à 2021 qu'il y a eu le plus d'expulsions de sans-papiers ou de expulsés et reconduits à la frontière par un mandat présidentiel. Il faut savoir quand même que les plus grosses expulsions des États-Unis, en comparaison, Bill Clinton a expulsé 5 fois plus de gens que Donald Trump. Bill Clinton, sur ses 2 mandats, pas cumulé, hein, sur son premier mandat, c'est 5 fois plus. Sur le deuxième, c'est 4 fois plus. George W. Bush, Barack Obama, même Barack Obama, a expulsé beaucoup plus de gens des États-Unis que Donald Trump.

0: Très fort, Lucas, bravo.
1: Et c'est...
0: C'est des syllabes, en fait. C'est un orthographe qui est différent, mais là, il n'a pas arrivé à mettre les joints, donc là.
1: Ah non, il y a deux lettres en arabe, Maurice. Et en français, ouais. ça fait ya, et ça fait sin. Et il y a la lettre... Tout à fait. Voilà, il y a deux syllabes. Voilà, deux syllabes.
0: Tu fais pas la différence entre des syllabes et des lettres, en fait.
1: Mais je pensais en arabe...
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Michel, 46 ans, d'Astières en Belgique. Il y a 25 ans d'ici, en écoutant Skyrock, j'ai découvert Maurice et sa putain d'émission. Un soir, il a diffusé un titre d'un groupe que je ne connaissais pas. Après avoir noté sur un bout de papier le nom du groupe et après m'être procuré l'album, me voici 25 ans plus tard à boucler la boucle en le proposant à la programmation Dance Rock de ce vendredi. Lève-toi, pousse les meubles, mets le volume à fond, voici Suicidal Tendencies avec Violent and Funky.

0: À la base, la France, justement, n'était pas comme ces pays musulmans qui forcent les gens à s'habiller comme eux le souhaitent, comme eux le préfèrent. Justement, en France, de base, c'était la liberté. C'est-à-dire, tu viens en France, tu peux t'habiller comme tu veux. Ici, nous, on accepte toutes les cultures, les différences. C'était ça, à la base, la France. Enfin,
1: et c'est l'exagération. C'est l'exagération des gens de gauche. Ça, c'est moi qui le dis. Hein, c'est pas la vérité. Mais c'est l'exagération des gens de gauche qui a aidé, en fait, les radicaux à faire que les filles sont voilées. Il y a eu une période où il y avait plus de gonzesses voilées en France qu'en Tunisie, quoi.
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0: Et non, absolument pas. Alors, comme je l'ai, j'espère qu'on m'entend bien. Comme je l'ai dit tout à l'heure, moi, personne n'a jamais essayé de me convertir, déjà premièrement. Et en plus, ce que j'ai remarqué, et je le remarque aussi en Arabie Saoudite, mais surtout à Dubaï, parce qu'à Dubaï, je suis resté, ça fait 16, 17 ans que j'ai à Dubaï. En fait, ce que dit Laurent, encore une fois, ça va à l'inverse de ce que dit Laurent. Les gens deviennent de moins en moins pratiquants, ou alors le montrent de moins en moins. Maintenant, il y a des arbres de Noël, à Noël, dans les vitrines, le Ramadan, pendant le Ramadan, tous les restaurants sont ouverts, ce qui n'était pas il y a 15 ans. Ça fait peur, les discours comme ceux de Laurent, parce que ça ne correspond pas à la réalité sur le terrain.
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0: Ouais,
1: tu m'étonnes qu'il rompe. Qu'il rompe le bazar, là. Hein? Hein? Ça, vous avez eu mon chien.

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1: J'invite toutes celles et ceux qui écoutent cette émission et qui ne travaillent pas dans le commerce à ne plus se laisser faire. Et en créer un mouvement de ceux et celles qui ne se laisseront plus faire à la caisse des magasins. Nous allons exiger du respect. Nous allons demander, à chaque fois que nous allons acheter un article, nous allons exiger du commerçant et de ses préposés qu'ils fassent attention à nous. À partir de maintenant, lorsque tu iras acheter des œufs, des livres, des chaussures, celui qui est à la caisse ne doit pas lui laisser la possibilité de faire autre chose. Et si d'aventure, il est en train de causer avec je sais pas qui, en train de faire des SMS avec je sais pas quoi, ou en train de faire autre chose, je compte sur toi pour le lui faire remarquer et pour lui rappeler que

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0: C'est pas du tout ça. Et demain matin, j'ai rendez-vous chez le garagiste, justement, donc c'est pas du tout ça.
1: Qu'est-ce qui se passe, Julien?
0: Non, mais c'est vrai, demain matin, 8h, j'ai rendez-vous chez le garagiste pour réparer ma bagnole.
2: Bon, tu lui as dit que tu serais pas frais?
0: Ben, je suis jamais frais, ils me connaissent, les gars, c'est ça, que je suis jamais frais. Donc...
2: Ouais. Donc, demain matin à 8h, et il est loin ou pas, le mécano, là?
0: Ah, 50 bornes, aussi.
2: Et là, tu vas prendre la route? Aïe, aïe, aïe. Ouais. Tu vas prendre la route?
0: Je prends la route dans l'état dans lequel je suis, quoi. Moi,
2: c'est un peu ça le problème, non?
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2: Où est-ce que quelqu'un de normal pourrait dire ce genre de choses?
3: Alors, oui, quelqu'un de normal pourrait dire ce genre de choses, parce que quand tu vis dans un environnement...
2: Pas forcément, Joey.
3: Moi, je trouve que c'est bien de changer d'environnement. L'eau stagnante, c'est pas bon. L'eau stagnante, c'est pas bon, faut que l'eau coule.
2: Voilà, et moi, j'ai envie de couler comme la rivière. Ça, c'est pas normal. L'eau stagnante, c'est pas bon, faut que ça coule.
3: Bon, stop, Guy, s'il te plaît, j'ai la main, j'aimerais continuer, s'il te plaît. J'aimerais continuer.
2: Oui, je te remercie. Tout à fait,
3: mais je vais continuer.
2: Tout à fait, je te laisse.
3: On fera des énigmes dans le Fort Boyard un peu plus tard.
2: Les journaleux ont posé la question au général de Villiers. On lui a dit, tu te rends compte, Maurice, dans un pays comme la France, on lui a dit, est-ce que si vous êtes appelé pour mettre de l'ordre ou pour venir au gouvernement, est-ce qu'on pourrait compter sur vous de dire ça aux frères de Villiers, d'accord? C'est quand même un signe.
4: Bah, le signe, c'est surtout celui qui pose la question, plus que...
2: Qu'un journaliste. Pose cette question-là.
4: Bah, c'est un journaliste en tout cas qui fait dire à certains, donc dont toi, que les militaires vont prendre le pouvoir, je sais pas quoi, etc.
2: Non, j'ai jamais dit ça. J'ai dit que.
4: Bah si, tu nous as dit tout à l'heure que les militaires allaient prendre le pouvoir.
5: Je viens de le dire, Eric.
4: Tu l'as déjà dit tout à l'heure.
2: Si ça continue encore 3 mois, je pense que les militaires peuvent.
4: Bah voilà, donc
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Nicolas, 41 ans, surgère. 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

jeudi passé avec le nouveau chef de cuisine, qui est très sympathique, un indien, un belgo-indien, tout noir, mais plein de bonne volonté,

0: Vous devez vous réveiller. Revenez à vous.
1: Oui, je vais citer le réalisateur Park Chan-wook, un réalisateur coréen, et son film Old Boy. Ris, et tout le monde rira avec toi. Pleure, et tu seras le seul à pleurer.

0: Et je voudrais dire à Bobby qui est sur le chat qu'on ne construit pas le futur avec le passé, mais on le construit avec le présent. C'est le présent qui permet de se projeter dans le futur. Parce que si tu construis le futur avec le passé, ça commence quand alors? Parce que le passé, il est long, le passé. Hein.
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0: Moi, j'aime le sexe des hommes. Moi, je suis vraiment. J'aime les bites, putain, je suis jamais les hommes.
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2: L'idée de MySpace au début était bien, mais est, semble-t-il, supplantée par celle de Facebook. Le principe était de donner à tout le monde la possibilité d'avoir son propre espace sur Internet. Facebook a fait mieux, puisque t'as un espace, mais en plus de ça, t'as des potes, tu peux discuter, etc. On sait que, par exemple, en France, MySpace s'est cassé la figure, hein, puisqu'il a été obligé de licencier beaucoup de gens, et dans beaucoup d'endroits du monde, parce que, dans l'ambiance global d'Internet, c'est un peu l'un qui pousse l'autre.
3: Lundi 12 décembre 2022. Aujourd'hui, fêtez avec ferveur les Corentins, Corinne et Coralie. Ce soir, la lune est gibbeuse et décroissante. Horoscope du Verseau, ce début de semaine vous apporte des satisfactions parce que vous dialoguez, parce que vous allez vers les autres. La citation du jour, quand Dieu eut créé l'homme, il fut effrayé de ce qu'il avait fait. Il créa aussitôt la femme comme premier secours, Claude Roy. Allez, plus que 13 dodos avant les cadeaux.
4: J'étais dans mon magasin là, en début de semaine. Pour acheter des petites emplettes tout ça. Et puis la vendeuse, une gonzesse super gaulée.
5: Oula.
4: Une chautron moyenne, mais un corps. Et elle est là, comme ça, avec son truc, elle me tourne autour, elle me dit oh là là. Elle me dit oui, vous savez pas ici, oh là là, il y a des histoires, des machins, des trucs, et je sais pas quoi. Si par exemple vous me donniez votre numéro de téléphone, ça va jaser. Alors je lui dis, est-ce que ça veut dire que vous voulez que je vous donne mon numéro de téléphone?
6: Oui.
4: Alors là, elle s'arrête comme ça, elle me regarde, et elle me dit,
6: elle me dit,
4: si vous me le donnez, je le prendrai. Et je lui dis, mais vous savez que moi, si je vous donne mon numéro de téléphone, c'est pour qu'on fasse du sexe.
6: Oh.
4: Alors là, je lui dis que ça se garde partout, je lui dis, mais non, vos collègues, ils sont en train de faire quoi. Et elle me dit, bon, si vous voulez pas me le donner, je lui dis, que vous le donnez, mais je vais vous expliquer pourquoi je vous le donne. Et puis bon, je sais pas ce qui se passe, il y a un autre mec qui passe, donc elle va s'en occuper. Et la fille, quand même, elle revient vers moi.
6: Alors...
4: Et elle me donne son numéro sur un bout de papier. Elle me dit comme ça, c'est vous qui m'appellerez. Et je lui répète, je lui dis, je vous appellerai, mais pour faire du cul. Elle m'a dit d'accord.
7: Ah
4: hey, elle m'a dit d'accord.
7: Ah.

0: J'ai cru que j'en avais à une époque, je pense un peu comme tout le monde, et puis j'ai fait le tri. J'ai fait, à un moment donné dans ma vie, j'ai fait un tri.
1: Oui.
0: Je ne les ai pas triés.

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0: Et si tu pouvais voter, tu voterais pour qui ? Pourquoi ?
1: Pourquoi ? Parce que aujourd'hui, on est envahi de migrants. Les migrants, au jour d'aujourd'hui, ils profitent. Ils profitent de tous les aides, tout ce qu'il y a, les appartements et tout.
2: Ah ouais, c'est le dernier arrivé ferme la porte, quoi.

0: C'est bien ça de garder le contrôle pour rester fréquentable. Bon, l'histoire de cette émission d'ailleurs a croisé des gens qui un jour ont perdu le contrôle, ils n'ont jamais pu revenir parler. Hein. Bon. C'est la seule émission pour toi qui la découvre, c'est la seule émission de radio dans laquelle on n'est pas pressé.
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0: dans l'émission Maurice, c'est la nuit.
1: Ça se passe presque comme ça, hein.
0: Allez, à ce soir.
2: Vous l'avez attendu, vous l'avez plébiscité, il est de retour. Ce soir.
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5: Quel prof d'anglais s'attarderait comme moi avec réflexion sur la phonétique.
4: Lesson 1.
5: Ce que je dis là, c'est kiff avec l'allemand ou le néerlandais. Il faut absolument se concentrer sur la phonétique quand on se base sur l'alphabet classique, quoi. Je veux dire, c'est pas compliqué. Bah oui, j'ai raison. Officiellement, phonétiquement, c'est wax. C'est comme si tu avais le W, le A, un E, un K et un S. Donc on dit pas wax, mais wax. Bah oui, mais est-ce que t'as compris pour le mot conversation? Bon, en américain, c'est conversation. Pourquoi ça devient un A en américain et que ça reste un O en anglais? Moi, je m'en fous. Il a fait une erreur. Ça m'a frappé. Moi, je le corrige. Ok, c'est mon truc, c'est ma spécialité, c'est ma specialty. Ok.
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5: C'est pas termite.
6: Non, mais
5: c'est termite.
4: Lesson 2.
5: Attends une minute, par rectification, on dit pas wax, on dit wax. Is that true? Is that right?
6: Merci, Michel.

0: ce que je comprends, c'est un truc, c'est juste une vision personnelle. Hein. J'essaye des fois d'en parler avec les Réunionnais, ils accrochent pas tellement à ma théorie, mais j'ai vraiment l'impression que ce qui nous unit tous, en fait, c'est le créole. C'est parce qu'en fait, donc il y a une grosse communauté chinoise, il y a une grosse communauté tamoule, il y a une grosse communauté qu'on appelle arabe ici, donc c'est tous les musulmans. Il y a les malgaches, et j'en oublie pas, attends, est-ce que j'en oublie hein? Je dois en oublier. Les chrétiens, évidemment, c'est la plus grosse partie des gens, des communautés. Et en fait, tout le monde parle créole.
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2: Toi, tu cherches des filles en situation précaire finalement, hein, celles qui ont un peu du mal à s'intégrer, celles qui viennent d'arriver.
3: Les filles en situation précaire. Bah, tu crois que c'est des nanas dans des camps de migrants, mon pote?
2: Non, pas du tout.
3: Mais t'es malade, toi.
2: Pas du tout, c'est pas ce que j'ai dit. Je pense que c'est des nanas qui ont des difficultés à se faire une place en France déjà. Donc, c'est
3: sûr, raconte, c'est des nanas qui viennent faire leurs études en France. De quoi tu parles, toi? Tu crois que c'est des migrantes dans un camp ou quoi?
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Laurent, 49 ans, Miami, Florida, USA. Tu es mon ami, parce que tu vas faire du théâtre. Il y a des propos qu'on ne peut tenir qu'en amitié. Il y a une disposition d'esprit et de cœur qu'on ne peut avoir qu'avec un ami. Et si ce que j'écris ne devait être lu qu'une fois, par quelqu'un qui sentirait toute l'amitié que je mets à le faire, tout serait juste et justifié. Ce sont des propos intimes. Il leur faut un ami. J'écris ces lignes, exilé, loin de mon pays, de mon théâtre, de mes amis. J'ai besoin d'un confident. J'ai besoin d'amitié. Tout le théâtre n'est qu'amitié. À part ceux qui discutent pour avoir raison et qui perdent cette amitié par vanité ou amour propre.

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Julien, 41 ans, de Guilvinec. Ils ont le pied marin, campé en mer d'Iroise. Géants de la Bretagne, ils sont fidèlement sentinelles clémentes à tout bateau qui croise. Le Nividique en tête et plus loin la jument, ainsi que le Créac se dressent en Cerbère, dans ces endroits spumeux et de mer en colère. Mais il en est combien tout aussi merveilleux, plantés de ci, de là, d'allure magnifique, ils sauvent le marin du piège maléfique. Cachés sous les embruns, les pics rocailleux, il en est encore un, au nom si chatouilleux. C'est le petit Minou, tendrement poétique. De Brest, il ouvre ainsi la rade sympathique. D'Armor en Bigoudin, ils sont fils orgueilleux.

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